0: 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Et bonsoir à tous les auditeurs auditrices de Radio Trans International. Nous avons le plaisir ce soir de vous présenter notre émission dominicale comme à l'ordinaire. Je profite de cet espace pour saluer à tous nos compatriotes qui nous écoutent régulièrement. Le menu de ce soir sera riche en actualité politique de chez nous. On vous souhaite déjà bonne écoute. Et nous-mêmes, objectif non, Radio Trans International, c'est Haïti. 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

0: 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Bienvenue sur Radio Trans International.
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